qu'est-ce qu'on n'a pas écrit sur elle et moi. On prétend que nous tuons de s'en